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0: National service.
1: This is Constableville Ambulance, it is 2047.